bien assis ? Allez, c'est parti, mon... Ah ! Bon, un ticket par enfant, hein, évidemment, hein. C'est bon ? Tout le monde est bien assis ? C'est reparti, mon kiki, youpi ! Doucement, doucement, doucement.

0: ça rigole plus. Allez, on va gagner, on va prendre la photo, on va passer à la télé. Allez, venez les champions, on tire la tube pour tester. Bon, pour gagner, il faut faire la pub.
1: Appuyez sur bien bonus ou sur encore une carte.
2: Alors là, on met sur la bonne voie.
3: Oh, my God.

0: Allez, plus que deux bonhommes, un seul pour avoir deux points. Et voilà, Diane, on est à vous, les amis.
1: Ciao.
0: Ah, ça a fait.